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3: Bonjour à toutes et à tous, ravi de vous retrouver à Lausanne pour cette deuxième émission enregistrée dans la cité suisse à l'occasion de la conférence internationale francophone AFRAVI. Après avoir évoqué avec des spécialistes du Sénégal, du Burkina Faso et du Cameroun les liens entre VIH et santé mentale, nous vous proposons aujourd'hui d'entendre d'autres spécialistes du VIH pour aborder les défis dans cette lutte à l'heure où les financements régressent et que les traitements innovants font naître de nouveaux espoirs. On garde en tête l'objectif que s'était fixé l'ONU-SIDA pour 2030 dans le sillage des progrès des dernières décennies, plus de diagnostics, plus de traitements, plus de contrôle de la charge virale et un recul, d'où l'espoir d'élimination du sida à l'horizon 2030. Entre 2010 et 2024, les nouvelles infections avaient diminué de 40%. Mais après cette embellie et malgré les nouveaux médicaments, les entraves se multiplient. La baisse des budgets qui menace emploi et projets, la stigmatisation de la maladie et des patients et le durcissement des lois, les différentes formes de désinformation favorisées par des facteurs culturels et puis un risque sanitaire de moins en moins médiatisé et donc moins pris en compte par les populations et les politiques publiques. Des éléments qui combinés peuvent faire légitimement craindre une reprise de l'épidémie. Et c'est bien de ces défis dans la lutte contre le sida, défis au pluriel, dont nous allons parler aujourd'hui avec nos trois invités issus de trois pays et qui portent chacun, chacune, des problématiques particulières derrière une ambition commune, mieux lutter contre le VIH. Du Mali, on vous retrouve, docteur Bintou Dembélé, bonjour.
4: Bonjour.
3: Vous êtes médecin directrice d'Arcade Sida, la première association malienne de lutte contre le sida. Du Cameroun, Jaurès Primo-Métambou, bonjour.
5: Bonjour.
3: Responsable suivi évaluation au ministère de la Santé publique du Cameroun pour le compte de l'unité de coordination des subventions du Fonds mondial. Notre dernière invitée, c'est vous, Annie Cézran, bonjour.
6: Bonjour Caroline.
3: De la Côte d'Ivoire, vous êtes docteur en histoire de la santé, enseignant, chercheur à l'université Alassane Ouattara de Boaké et spécialiste des maladies infectieuses.
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3: Alors, en ce qui concerne les multiples défis dans cette lutte contre le VIH, il y a le contexte général, il y a des sujets que vous portez, sur lesquels vous avez travaillé à titre personnel. Et pour notre entrée en matière, un premier tour de table pour prendre en quelque sorte la température pour vous aujourd'hui. Docteur Bintou Dembélé, qu'est-ce que pour vous est particulièrement préoccupant et inspirant, parce qu'on va pas être simplement dans le négatif, on parle de défis, ça peut être le plus comme le moins. Qu'est-ce qui vous inquiète? Qu'est-ce qui vous inspire, vous qui menez ce combat contre le sida depuis des dizaines d'années, chez vous, au Mali? L'inquiétude d'abord, la grande inquiétude, c'est quoi?
4: La grande inquiétude, c'est que les financements sont partis, sont diminués de façon drastique, et ça a des conséquences sur nous, des organisations de la société civile que nous sommes, sur notre pays, parce que notre pays dépend beaucoup de financements extérieurs de la lutte contre le sida.
3: Et l'espoir?
4: L'espoir, c'est qu'aujourd'hui, les traitements se sont améliorés. Il y a la PrEP, l'inacapavir, qui peut arrêter l'épidémie.
3: Vous allez nous expliquer tout, parce que pour pas mal d'auditeurs, PrEP, lenacapavir, ça mérite explication, même si on entend parler dans les journaux de RFI, il faut encore préciser ça. Vous êtes la médecin autour de cette table. Tout à l'heure, je vais vous poser toutes les questions qu'il faut. Je me tourne vers vous, Jaurès Primo, Métambou, on va être surtout sur ces deux jambes hein, du défi. Qu'est-ce qui vous inquiète aujourd'hui dans ce qui se passe par rapport au VIH-SIDA?
5: Je pense que le plus alarmant, c'est d'abord la baisse des financements et surtout une appropriation des communautés concernant la thématique, parce que actuellement nous souhaiterons voir cette présence forte des communautés pour pouvoir maîtriser certaines dimensions de la stigmatisation dans un environnement où les financements sont en train de réduire. Il est question pour soit les pairs, soit les différents communautaires de s'approprier d'un certain nombre de choses pour réduire l'auto-stigmatisation, la stigmatisation interpersonnelle et autres choses. Ça, c'est comme un levier pour pouvoir agir, pour que les différentes personnes vivantes avec le VIH aient davantage confiance en elles. Et plus elles ont confiance en elles, bon, la transmission sera aussi réduite.
3: Et quand vous dites père, je m'excuse de vous interrompre, ça veut dire les personnes qui vivent avec le VIH et qui sont au cœur de la communauté. Exactement. Pour faire comprendre qu'on vit bien avec le VIH. Exactement. Quand on prend son traitement.
5: Exact.
3: Ce qui vous inquiète, on l'a entendu, ce qui vous donne de l'espoir?
5: C'est justement cette appropriation forte là avec le Community Led Monitoring qui permet justement aux personnes vivantes avec le VIH soit de dénoncer ce dont elles sont victimes pour pouvoir améliorer leurs conditions de vie au quotidien. C'est ça justement l'espoir.
3: Le suivi pour que tout ça reste totalement adapté au réel et au vécu des personnes de la communauté. Même question pour vous, Annie Cézeron, Côte d'Ivoire, espoir, entrave?
6: Oui, tout à fait. Je pense que, comme les précédents intervenants, cette question est transversale. La question de l'impact de la suspension de l'aide sur le travail des communautés. Et parce qu'il faut préciser que les communautés, quand même, portent à bout de, je dirais pas peut-être à bout de bras, mais sont un levier très important, un pilier très important de la réponse à l'épidémie, dans la question de la stigmatisation, du suivi, de tout ce que vous pouvez imaginer qui rentre en ligne de compte. Donc, c'est quand même un peu difficile de voir les communautés aujourd'hui contrariées, avec un lendemain incertain dans l'atteinte de leurs objectifs. Ce qui donne espoir, peut-être du côté de la Côte d'Ivoire, c'est pour moi, la réaction du gouvernement qui a tout de suite augmenté le budget du programme national de lutte contre le sida, donc qui a pris bien conscience que on ne peut pas ruiner les efforts qui ont été des acquis depuis des années. Vous savez, la Côte d'Ivoire est passée de 2010 à 2025 de 4% à 1,5% de taux de prévalence. Ce sont des efforts quand même qui sont considérables. Et donc, à partir de ce moment, il y a une réaction et qui va aller crescendo parce que déjà, il y a des niches fiscales qui sont visées pour essayer de combler le manque à gagner. Mais bien entendu dans l'optique d'atteindre les objectifs fixés pour 2030.
3: Et c'est très important ce que vous venez de dire, Annie Cézeron. Je me tourne vers le médecin autour de cette table, Dr Bintou Dembélé. S'il y a des inquiétudes, c'est aussi parce que il y avait eu des progrès. Donc quand on est dans une courbe de l'amélioration, on a envie que ça continue. On a parlé de ce fameux objectif de l'élimination du sida. C'était pas simplement un vœu pieux. Les gens y croyaient parce qu'il y avait des données scientifiques, des données épidémiologiques, le nombre des patients qui diminuait et puis surtout des personnes qui avaient le VIH mais qui ne pouvaient plus contaminer puisqu'elles étaient bien soignées. Et tout ça, c'est vraiment un coup de froid, cette baisse des financements. Si vous dites on est très inquiet à cause de la baisse des financements, c'est pas pour rien.
4: Oui. Parce que grâce à ces leviers de financement, la séroprévalence a baissé dans la plupart des pays. Les nouvelles infections ont considérablement diminué. Les traitements sont accessibles et efficaces, puisque les traitements sont gratuits dans la plupart des pays. Donc, ce sont les leviers qui ont permis d'obtenir des résultats probants. Mais ces résultats probants-là, on peut encore les améliorer aujourd'hui grâce à des thérapies nouvelles. Aujourd'hui, la prévention n'est pas que le préservatif, c'est aussi des traitements qui permettent à la personne de ne pas s'infecter. Lorsqu'on arrête les nouvelles infections, on arrête l'épidémie. Donc, on y est presque. Mais cette question de rupture des financements est quelque chose qui pourrait être une entrave considérable, des freins pour l'atteinte des objectifs de 2030.
3: Forcément, parce que si les traitements sont gratuits, c'est bien parce qu'ils étaient financés par quelqu'un, et ce quelqu'un, c'était l'aide internationale. Yes. Ça l'est encore, mais dans une moindre mesure. Jaurès Primo Métambou, votre intervention lors de cette conférence à Fravi, elle porte en particulier sur la stigmatisation des personnes qui vivent avec le VIH. Le tout est étayé bien sûr par des chiffres. Situation au Cameroun, c'est quoi pour vous l'enseignement principal de votre étude?
5: Alors, l'enseignement de notre étude sur la stigmatisation des personnes vivantes avec le VIH et ses différentes dimensions, déjà nous permet de constater que la stigmatisation aussi est de 13%, 13,8% au Cameroun pour les personnes vivantes avec le VIH. Et elle met en évidence trois différentes dimensions qui sont préoccupantes. L'autostigmatisation avec la plus grande prévalence de la stigmatisation, c'est-à-dire la stigmatisation intériorisée.
3: Ça veut dire quoi? Les gens n'osent pas parler, sont plus repliés sur elles-mêmes. Qu'est-ce que ça veut dire cette autostigmatisation?
5: L'autostigmatisation, c'est un peu ce sentiment de honte par soi-même. Ça veut dire que ils se rejettent, ils ont moins confiance en eux, ils ne peuvent plus, du moins, se réfugier. Ils sentent cette honte internalisée.
3: Est-ce que ça a des conséquences directes sur leur santé? On peut imaginer, quand vous m'expliquez ça, je vois très bien sur la santé mentale, mais sur la santé physique aussi.
5: Exactement, ça peut conduire certaines personnes vivantes avec le VIH à recourir à d'autres pratiques, d'autres arrivent au suicide, d'autres contaminent, d'autres de façon expressément, parce qu'elles n'en peuvent plus. Et puis, c'est...
3: Vous êtes arrivé à ces chiffres de dire, par exemple, que les personnes vivant avec le VIH sont deux fois plus stigmatisées que les autres. Comment? Vous avez fait passer des sortes de questionnaires, des entretiens en face à face. Comment est-ce que vous obtenez ces données pour comprendre le ressenti des patients?
5: Actuellement, les données que nous avons exposées dans le cadre de cette recherche viennent de l'enquête Index Stigma. Stigma 2.0, qui est une opération qui est organisée par le réseau des personnes vivantes avec le VIH et avec l'appui d'ONU-SIDA. Et elle prescrit justement que l'opération doit être faite par les personnes vivantes avec le VIH de façon générale. Ce sont elles qui conduisent le questionnaire. C'est au Cameroun, par exemple, c'est le réseau des personnes vivant avec le VIH qui a eu à conduire l'enquête avec l'assistance technique d'ONU-SIDA et de CARE International qui est Cameroun.
3: Alors, une parenthèse qui a son importance pour cette émission, on l'a vu en préparant justement ce magazine, alors que jusque-là, à l'occasion de ce type de conférence internationale, il était possible d'évoquer ouvertement toutes les populations clés, ça faisait partie d'ailleurs des grands sujets, des grands débats. Je parle en particulier des hommes ayant des relations sexuelles avec les hommes en particulier. Eh bien aujourd'hui, le climat est pas mal différent. Criminalisation accrue, discrimination. Pour citer un exemple, le vote de la loi il y a quelques semaines qui double les peines de prison pour homosexualité au Sénégal et qui sanctionne aussi, ça ouvrait les guillemets, sa promotion, ce qui pousse, y compris les experts en santé, les universitaires, les médecins même, à garder une certaine réserve pour leur sécurité, et on le comprend tout à fait, mais ces entraves de cet ordre-là, elles sont bien réelles. Dans les esprits, on en parle ici à Lausanne. Est-ce que c'est quelque chose que vous percevez? Est-ce qu'aujourd'hui, il y a des sujets en 2026 dont on a beaucoup plus de mal à parler? Bien évidemment, quand on l'évoque, il faut penser à sa propre sécurité quand on rentre chez soi. Les temps ont changé et c'est quelque chose qui se ressent, y compris quand on est spécialiste, y compris quand on est scientifique. Annie Cézeran, est-ce que c'est quelque chose que vous ressentez aujourd'hui dans un climat général?
6: Ressenti, oui, effectivement, on entend parler, on en parle à la conférence, mais à la différence, peut-être à la décharge de la Côte d'Ivoire, il n'y a pas de loi qui criminalise dans ce sens. Et bien entendu, dans l'accès aux soins, dans les programmes d'accès aux soins, il n'y a pas de discrimination de façon flagrante en Côte d'Ivoire sur l'accès aux soins de personnes homosexuelles. Ou bien entendu, la stigmatisation est quelque chose de toujours réel. Stigmatisation qui est aussi valable pour les femmes qui sont dépistées. On entend souvent des discours sur la sexualité qui seraient dissolues. Donc, il y a toujours cette stigmatisation-là des groupes particuliers qui existent d'une manière ou d'une autre. Mais comme je le disais, à la décharge de la Côte d'Ivoire, il n'y a pas de loi qui criminalise en fait cette question. Donc on ne la vit pas comme peut-être certains pourraient le vivre dans d'autres pays.
3: Des obstacles qui viennent percuter des sources d'espoir, parce qu'il y en a aussi de l'espoir. C'est vrai que les financements internationaux sont en recul. On l'a déjà évoqué depuis le début de l'émission avec le démantèlement de l'USAID, le gel du financement du PEPFAR, ce programme américain qui finançait 60% de la lutte en Haïti. C'était le principal contributeur d'un pays comme le vôtre, la Côte d'Ivoire. Ce désengagement américain, la baisse de la contribution européenne aussi, il faut bien le dire, 58% de moins pour la France, pour le Fonds mondial. Et puis, de l'autre côté, il y a un vrai besoin de financement. Pourquoi ? Parce qu'il faut toujours dépister, parce qu'il faut suivre les traitements, mais aussi pour ces fameux traitements innovants dont vous avez parlé tout à l'heure rapidement, et on va y revenir tout de suite. Je me tourne encore une fois vers le médecin, Dr Bintou Dembélé. On a entendu parler notamment du lenacapavir. Qu'est-ce qu'il y a derrière ces syllabes ? Pourquoi un tel espoir derrière cette nouvelle molécule ?
4: Lenacapavir est un traitement antirétroviral qui sert à faire la prévention de l'infection par le VIH, qui est destinée aux personnes qui prennent des risques, donc aux personnes vulnérables. Ce sont des traitements injectables que la personne peut avoir et qui pourraient le préserver de l'infection par le VIH. Ça, c'est des études qui l'ont prouvé. Et nous avons l'espoir que si ces traitements arrivent dans mon pays, dans la plupart des pays africains, ça va réduire considérablement le taux de nouvelles infections. S'il n'y a pas de nouvelles infections, l'épidémie va s'épuiser. Donc, nous avons l'espoir que sur la subvention actuelle, la prochaine subvention du Fonds mondial, et que cette donne-là sera prise en compte pour que ce traitement-là puisse être accessible dans la plupart de nos pays. Et c'est un traitement qui pourrait changer le cours de l'épidémie.
3: Et c'est vrai que c'est un espoir énorme. Qu'est-ce qui manque aujourd'hui ? Est-ce qu'il y a, par exemple, suffisamment de doses qui pourraient être allouées aux pays en développement, aux pays qui ont besoin de subventions? Est-ce qu'aujourd'hui, le laboratoire qui fabrique ce médicament est en capacité de vous fournir?
4: Aujourd'hui, ce traitement, c'est de l'espoir dans mon pays. Pour l'instant, ce n'est pas encore arrivé.
3: Ouais, on n'y est pas. Hein?
4: On n'y est pas. Mais nous avons l'espoir que ça va arriver. Et nous avons aussi l'espoir que les pays qui ne peuvent pas l'acheter pourraient l'avoir suffisamment pour endiguer l'épidémie. Parce que l'épidémie dynamique, c'est dans nos pays, c'est auprès des populations les plus vulnérables. Et justement, l'accès de ces populations vulnérables à cette nouvelle molécule nécessite une forte implication, une décision politique, mais aussi une forte implication des communautés infectées elles-mêmes qui s'impliquent, qui sont des clés pour entrer dans leur communauté et fournir cette prestation-là.
3: Parce qu'il faut encore souligner qu'aujourd'hui, parmi les entraves au bon suivi des personnes et surtout à la façon de bien prendre ces médicaments, c'est que c'est compliqué de prendre un traitement tous les jours. C'est une charge matérielle parce qu'il faut y penser, mais aussi parce que dans son esprit, on est toujours là encore à prendre ce médicament, alors que si on a un traitement préventif, j'imagine que pour vous, médecin, quand vous avez découvert ce médicament, le lenacapavir, vous avez dit « enfin ». Il arrive.
4: Le rêve.
3: Le rêve.
4: Le rêve. Parce que le rêve du médecin, c'est la prévention. Oui. Que les personnes ne soient pas malades pour qu'ils n'arrivent pas au médecin. Et aujourd'hui, ce rêve-là est possible.
3: Et on a un exemple géant qui est en train de se passer parce qu'il y a un pays d'Afrique australe, hein, l'Eswatini, qui a déployé à grande échelle ce médicament, alors que dans ce pays d'Afrique, donc de la région du Sud, un quart des adultes sont porteurs du VIH. On peut dire que ce pays, c'est véritablement un fléau, le VIH dans le pays. Et là, on va voir dans quelques années si ça a vraiment une répercussion en termes de contamination. Donc là, on est vraiment dans l'espoir.
4: Oui. Et il y aura une répercussion dans les nouvelles infections.
3: Alors,
4: l'épidémie va baisser.
3: Vous y croyez dur comme fer.
4: Dur comme fer.
3: Et c'est pas que de la foi, là, c'est aussi, c'est la scientifique qui parle. Traitement innovant, on insiste sur l'importance de maintenir ces financements pour éviter aussi, aujourd'hui, là on parle d'aujourd'hui, pour les médicaments qui existent, les ruptures dans le traitement antirétroviral. Ça passe aussi par la disponibilité des médicaments, mais de tout ce qu'il y a autour. On l'a dit tout à l'heure, c'est pas que les gélules, c'est aussi l'accompagnement psychosocial avec un risque dont on parle beaucoup moins, et c'est l'objet de votre présentation ici à Nicé-Hésran, à Lausanne, la promotion des remèdes, entre guillemets, miracles, en particulier pour les infections émergentes. Alors, ça vaut pour le VIH-Sida, ça vaut aussi pour Ebola, et puis quand il y a eu la pandémie de Covid. Là, on peut dire aussi que c'est un défi, défi au sens où ces remèdes sont populaires, hélas, pas, voire pas du tout efficaces.
6: Alors, merci. Et je pense que l'objet de mon intervention, peut-être moi je suis pas spécialiste de formation médecin, donc ce n'est pas de juger de l'efficacité de ce produit,
3: mais
6: c'est
3: de la popularité.
6: Comprendre la popularité de ce produit. Et bien entendu, à la suite de Dr Dembélé, ce que je pourrais dire, c'est ça, c'est qu'on se retrouve exactement dans la situation d'avant 1980.

0: dit incurable, c'est quelque chose que dans la tradition africaine, on ne comprend pas, parce qu'il ne saurait exister une maladie incurable. Il y a un mécanisme de traitement. Donc, la santé n'a pas de prix. La santé n'a pas de prix. Quand on écoute parfois dans certains discours, dans un sens, c'est comme s'il faut mettre le prix fort. Mais pour l'Africain, la santé n'a pas de prix parce qu'on ne devrait pas payer la santé au prix fort. La santé devait être un bien commun, partagé. Ça doit être le symbole de la générosité humaine. Donc, bien entendu, quand vous regardez ces remèdes miracles qui sont promus, le prix est modique, c'est accessible à tout le monde, pas très contraignant en termes de mécanisme, tout ça. Donc ça, c'est le premier levier qui permet de créer de l'engouement autour. Le deuxième levier, c'est quand même ce réveil africain, donc cette posture géopolitique, je dirais même idéologique, des Africains qui ont envie de dire un mot sur dans le domaine scientifique international, qui estiment que toutes les recherches et tous les remèdes qui sont mis au point au nord ne sont pas immédiatement disponibles, mais les Africains ont la capacité, eux, de mettre au point des remèdes qui pourraient être efficaces. Et
1: C'est une réappropriation de
0: ce
1: leur santé.
0: réappropriation tout à fait de la santé, et ce discours-là, il fait mouche. Il
1: Il est porteur en ce
0: est
1: moment.
0: porteur, les populations sont sensibles à ce discours, d'autant plus qu'il est accompagné quand même de mesures. On a vu avec le Covid organique, à l'occasion de l'épidémie,
1: C'était justement une boisson qui était censée guérir les symptômes, qui a été très en vogue en plein cœur de la pandémie. On était en 2020-2021 à peu près.
0: tout à fait.
1: Et qui a été porté, y compris par des dirigeants
0: Pas
1: africains.
0: des dirigeants, bien entendu. Et donc, tout le débat, au fond, n'était pas tant que l'efficacité soit avérée, mais c'était aussi le fait que c'est un produit africain qui est mis au point par des chercheurs africains. Rappelons-le, la plupart des remèdes que je qualifie de remèdes miracles, ce ne sont pas des remèdes qui proviennent forcément, enfin, uniquement des tradis patriciens. C'est également des produits qui sont mis au point parfois par des médecins, par des professeurs qui soutiennent ces produits, des professeurs en médecine. Et donc, à partir de ce moment, ce sont des autorités en matière scientifique. Et à partir de ce moment, vous ne pouvez pas considérer que ça n'envoie pas un message. Ça envoie un message quand des médecins eux-mêmes mettent au point des produits et estiment que le coût peut permettre d'être plus accessible aux populations du continent. C'est une réponse, en fait, au fait que l'Afrique peut-être estime qu'elle se trouve à la périphérie de la recherche sur les épidémies émergentes et que sa voix n'est pas suffisamment entendue.
1: Qu'est-ce qui se passe pour celles et ceux qui vont critiquer certains risques qui peuvent être associés aux remèdes? Ça veut dire, on ne parle pas forcément de pratiques néfastes, parce que ça fait partie de la vie de tous les jours. Il ne faut pas se heurter à l'environnement culturel, mais malgré tout, comment est-ce qu'on réussit à faire la promotion en même temps de médicaments scientifiquement éprouvés sans heurter les susceptibilités locales et culturelles?
0: Oui, alors pour le cas ivoirien, je sais que le débat il est ouvert et bien entendu il y a quand même des spécialistes, il y a des voies autorisées, par exemple des voies du gouvernement, bien entendu il y a des campagnes de sensibilisation qui expliquent les risques liés à certains produits, mais il y a aussi le fait que le gouvernement n'est pas fermé, si vous voulez, il y a un programme national de promotion de la médecine traditionnelle. Donc, le gouvernement travaille avec la médecine traditionnelle, ce qui fait que c'est responsable de la médecine traditionnelle également qui porte ce discours sur. Il y a une prise en compte de la médecine traditionnelle dans le traitement des populations, mais il faut faire attention, il faut pas prendre tout et n'importe quoi. Et après, le débat, il est public. Vous avez des universitaires, des sociologues, des médecins, tout le monde intervient dans le débat pour faire comprendre. Parfois que c'est très bien quand même de s'intéresser à ces trucs de produits pour voir qu'est-ce qu'il en est, mais il faut faire très attention parce que l'efficacité n'est pas prouvée et donc voilà.
1: C'est une coopération raisonnée, on va dire.
0: Tout à fait.
1: Docteur Bintou Dembélé, Anis Ezeran, Jaurès Primo, Metambou, on va poursuivre cet échange. Priorité santé. D'ici là, restez à l'écoute de RFI et surtout, portez-vous bien.

Bonjour à toutes et à tous et bienvenue dans les actualités francophones de l'après-midi sur Radio Vanuatu. Je suis Marie-Laure Ludvaoun, ravie de vous accompagner pour ce point sur l'actualité en français. Foncier, c'est Irigen Vanu met en garde contre la vente des terres. La recherche de l'enrichissement pousse de plus en plus de Vanuatu à vendre leurs terres. Un phénomène qui inquiète l'un des pères fondateurs de l'indépendance, c'est Irigen Vanu. Selon lui, cette tendance menace l'identité du Vanuatu. Il rappelle que la terre était au cœur du combat pour l'indépendance et qu'elle doit avant tout être préservée pour les générations futures. Cet Irigen Vanu estime qu'elle doit servir à nourrir les familles plutôt qu'à répondre à des intérêts financiers. Santé, une campagne gratuite de dépistage cardiaque. Les enfants de moins de 18 ans pourront bénéficier gratuitement d'un dépistage et d'un traitement des maladies cardiaques à la fin du mois de juillet. L'annonce a été faite par le directeur général de Healthcare Vanuatu Limited, Dibak Singh, lors du lancement de cette initiative. Un cardiologue se rendra à Port Vila pour travailler aux côtés des professionnels de santé locaux afin de réaliser des examens gratuits et d'offrir une prise en charge aux enfants concernés. Société appelle à un meilleur contrôle de la vente d'alcool. Des appels sont lancés au gouvernement pour renforcer la réglementation de la vente d'alcool et veiller à ce que les commerces respectent la législation interdisant la vente de boissons alcoolisées aux mineurs. Une préoccupation qui revient régulièrement, notamment chaque week-end. Jeunesse, recensement des organisations de jeunesse à Sanma. Le Conseil national de la jeunesse mène actuellement une mission dans la province de Sanma. L'objectif est d'identifier et de cartographier les différents groupes et associations de jeunes présents dans la province afin de mieux coordonner les actions en leur faveur. Actualité régionale, à l'occasion de la fête de l'indépendance des îles Salomon, Solomon Airlines relancera officiellement sa liaison aérienne directe entre Honiara et Port Moresby. Cette reprise permettra de renforcer les échanges entre les deux pays mélanésiens et facilitera les déplacements des voyageurs d'affaires, des touristes, des responsables gouvernementaux ainsi que des familles. Côté sport, sitting volley. Le tournoi communautaire de sitting volley débute aujourd'hui à Port Vila. L'événement rassemble des équipes issues des différents quartiers de la capitale ainsi que des personnes en situation de handicap dans le but de promouvoir l'inclusion, le sport pour tous et le vivre ensemble. Football, Classic FC affrontera Galaxy FC en finale du championnat masculin de la Vanuatu Football Federation 2026. Les deux clubs ont obtenu leur qualification hier après-midi au stade de Freshwater. Après 90 minutes et une prolongation sans but, Classic FC s'est finalement imposé la séance de tir au but face à M3 FC et décroche ainsi sa place en finale. Dans la deuxième rencontre, Galaxy FC s'est largement imposé face à Police FC sur le score de 4-0, validant ainsi son billet pour la finale. La grande finale opposera donc Galaxy FC à Classic FC ce mercredi à 16h au stade de Freshwater. Et pour clore ce bulletin, la météo. Le temps sera généralement peu nuageux à ensoleillé sur l'ensemble de l'archipel avec quelques faibles averses isolées. Les vents de sud-est resteront faibles à modérés. Température maximale 25 degrés Celsius au sud et 28 au nord, minimale à cette nuit, 13 degrés Celsius au sud et 22 au nord. En mer, des vents de sud-est de 11 à 15 nœuds souffleront sur les eaux côtières, avec une mer peu agitée à modérément agitée et des vagues pouvant atteindre 1,5 mètre. Et voilà qui conclut ce bulletin d'information francophone. Merci de votre écoute et excellente après-midi à toutes et à tous.

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Bonjour à toutes et à tous et bienvenue dans votre émission francophone de l'Université nationale de Vanuatu. Je suis ravie de vous accompagner pour cette nouvelle demi-heure d'actualité universitaire et juillet est bien lancé. Le campus reprend vie peu à peu après la pause entre semestres. C'est précisément de cela que nous allons parler aujourd'hui, entre autres. Au programme, un séminaire à ne pas manquer le 16 juillet avec un chercheur en sciences sociales dont les travaux nous concernent ici, au Vanuatu. Puis un mot sur le retour des étudiants sur le campus après les examens et les vacances. Ensuite, un rappel sur les sessions IELTS qui battent leur plein à l'UNV cette semaine et la semaine suivante et les inscriptions qui pourront s'ouvrir pour le mois d'août. Et pour finir, notre chronique linguistique nous conduira sur l'île de Motalava, dans la province de Torba, pour explorer, la langue de Volo. C'est parti, on commence doucement en musique pour ouvrir cette émission. Laissez-vous porter par Courrier Sud avec Sur ma bossa.

Le prochain séminaire mensuel de l'UNV aura lieu le jeudi 16 juillet et nous accueillerons cette fois Monsieur Guillaume Grelin, docteur en sciences sociales, pour une présentation intitulée Construisons un nous politique, reconnaissance et trajectoire démocratique au Soudan du Sud et au Vanuatu. Le titre peut sembler savant à première écoute, mais le sujet, lui, est très concret et touche à des questions que nous vivons ici, quotidiennement, dans l'archipel. Les travaux du docteur Grelin partent d'une idée simple mais puissante. Les grands conflits politiques ne naissent pas uniquement de la pauvreté, des inégalités économiques ou des rivalités de pouvoir. Ils trouvent aussi leur source dans quelque chose de plus profond, le besoin d'être reconnu. Reconnu dans son identité, dans sa dignité, dans sa place au sein de la communauté politique. Au cœur de sa réflexion se trouve la notion de nous politique, cette capacité pour des groupes différents à se reconnaître mutuellement comme membres d'une même communauté, à partager un avenir commun malgré leurs différences. Selon le docteur Grelin, c'est moins l'existence d'élections ou de constitutions qui garantit la démocratie que l'existence de ce lien de reconnaissance réciproque. Sans lui, les institutions se vident de leur sens. Le Vanuatu, avec ses plus d'une centaine de langues vernaculaires, pardon, ses identités insulaires fortes, ses structures coutumières profondes et ses institutions républicaines héritées de la colonisation, doit en permanence construire et entretenir ce nous politique. Comment les différentes communautés se reconnaissent-elles mutuellement dans l'espace public? Comment l'État distribue-t-il sa légitimité entre les différents groupes qui composent la nation? Comment articuler institutions modernes et autorités coutumières sans que certains se sentent marginalisés? Ce sont des questions que les étudiants en droit, en sciences sociales ou en administration de l'UNV rencontreront certainement tout au long de leur vie professionnelle. Le séminaire du docteur Guillaume Grelin offre un cadre théorique solide pour les aborder. Donc rendez-vous le jeudi 16 juin pour ce séminaire dès 16h45 dans l'auditorium du campus. Un peu de musique et on tourne la page vers un sujet un peu plus léger, mais pas moins important. Écoutons d'abord le duo Brigitte et leur titre « Battez-vous ».

Ces dernières semaines, le campus de l'UNV tournait au ralenti. Les espaces extérieurs étaient calmes, les tables clairsemées, les salles de cours silencieuses. Les étudiants avaient terminé leurs examens de fin de premier semestre et pris un peu de recul. Vacances, famille, retour en province peut-être pour certains. Ce calme avait quelque chose de particulier, comme une parenthèse entre deux temps forts de l'année universitaire. Le retour entre semestres n'est pas seulement un retour à la routine, c'est aussi l'occasion de reprendre les études avec un regard neuf, enrichi des résultats des examens, des leçons tirées du premier semestre et de tout ce que la pause aura permis de mettre à distance. Pour certains, cette rentrée de juillet est l'occasion de corriger le tir, de mieux s'organiser, de s'impliquer davantage dans les cours, de solliciter les enseignants plus régulièrement. Pour d'autres, c'est simplement la continuité d'un parcours qui avance bien, avec de nouveaux contenus à explorer et de nouvelles rencontres à faire. Les cours reprennent progressivement selon les filières, les emplois du temps s'affichent, les équipes se reconstituent et la vie universitaire retrouve peu à peu son rythme. L'UNV est heureuse de voir ses étudiants reprendre le chemin du campus et tout est mis en place pour que ce second semestre se passe dans les meilleures conditions. On souhaite la bienvenue à tous ceux qui reviennent sur le campus. Un peu de musique et on enchaîne avec un sujet pratique, une information utile pour ceux qui souhaitent faire certifier leur anglais. Nous écoutons maintenant Tove Lo et Stromae et leur titre « Des fleurs ».

Pour ceux qui n'auraient pas encore entendu parler de DIELTS, c'est l'acronyme de International English Language Testing System, le système international de tests de langue anglaise. Il s'agit de l'une des certifications en anglais les plus reconnues au monde, exigées par des milliers d'universités, d'employeurs et de services d'immigration dans les pays anglophones. L'examen évalue quatre compétences: la compréhension orale, la compréhension écrite, l'expression écrite et l'expression orale, avec une note globale de 1 à 9. C'est un certificat qui ouvre des portes pour des études à l'étranger, un poste dans une organisation internationale, une candidature à l'immigration ou simplement pour attester d'un niveau d'anglais sur un CV. Dans un pays trilingue comme le Vanuatu, où l'anglais est langue officielle, avoir cette reconnaissance internationale est un atout concret. L'Université nationale de Vanuatu est centre de passation officiel de l'IELTS, ce qui signifie que vous pouvez passer cet examen ici, à Port Vila, sans avoir à voyager. Et en ce moment, c'est particulièrement actif. Des sessions ont de nouveau lieu, dès ce vendredi et se poursuivront toute la semaine prochaine, permettant à des dizaines et des dizaines de candidats à passer l'examen dans les meilleures conditions. Si vous n'avez pas pu vous inscrire à ces sessions, peut-être par manque d'anticipation ou parce que les places se sont remplies très vite, ne vous inquiétez pas. D'autres sessions seront mises en place au mois d'août. Les inscriptions passent par le site internet officiel de IELTS. Vous choisissez Vanuatu puis Port Vila comme lieu de passation. Vous sélectionnez le type d'examen souhaité et vous procédez au paiement pour finaliser votre inscription. Simple, en ligne, depuis chez vous. La certification est valable 2 ans et peut être utilisée pour de multiples démarches. Et voici maintenant une musique qui nous conduira ensuite, comme chaque semaine, vers notre chronique, linguistique, notre voyage dans les langues de l'archipel. Laissez-vous porter par Cléa Vincent et son titre « Sans sommeil ».

Cette semaine, notre chronique linguistique nous emmène très au nord de l'archipel, dans la province de Torba, la province la plus septentrionale du Vanuatu, que nous avons déjà visitée à plusieurs reprises au fil des semaines, notamment pour l'Olrat de Gawa ou le Koro. Aujourd'hui, nous faisons escale sur l'île de Motalava pour nous intéresser à la langue de Wolowo. Motalava est une petite île volcanique du groupe Banks, un archipel d'îles regroupées au nord du Vanuatu. Comme ses voisines, Vanualava, Mota ou Gawa, elle est habitée par des communautés dont les langues, bien que distinctes, partagent une origine commune et présentent des traits structurels proches. La province de Torba est l'une des régions linguistiquement les plus denses du Vanuatu, avec plusieurs langues différentes sur un territoire très restreint. Le Wolowo appartient à la famille des langues austronésiennes, dans le sous-groupe des langues océaniennes du groupe Banks. Il est apparenté aux autres langues de ce groupe, notamment le Mota, le Moklap ou le Veara, qui partagent des structures grammaticales proches et un fond lexical commun, tout en ayant chacune développé ses propres particularités phonologiques et lexicales. Le Wolowo est une langue sérieusement menacée. Les estimations les plus récentes font un état d'un nombre de locuteurs extrêmement réduit, peut-être une vingtaine à une cinquantaine de personnes, essentiellement des anciens. La transmission intergénérationnelle s'est largement interrompue au profit du Bishlamar et du Mwotlap, langues voisines plus largement parlées dans la région. Le Wolowo figure parmi les langues les plus fragiles de l'archipel, ce qui rend d'autant plus précieux les travaux de documentation qui lui ont été consacrés. C'est notamment le linguiste français Alexandre François, chercheur au CNRS spécialisé dans les langues du nord du Vanuatu, qui a consacré des travaux importants aux langues du groupe Banks, dont le Wolowo. Son travail de documentation, enregistrement, lexique, description grammaticale, constitue une archive précieuse de cette langue, au-delà de ce que la mémoire des derniers locuteurs peut encore transmettre. Comme ses voisines, c'est une langue à marqueur aspectuel qui précise la nature d'une action plutôt que sa position dans le temps, et elle possède des systèmes pronominaux distinguant le duel, le triel et le pluriel, ainsi que les formes inclusives et exclusives du nous. Voici quelques mots en Wolowo traduits pour vous, chers auditeurs. Ces exemples nous donnent un aperçu d'une langue qui, malgré sa fragilité, porte en elle toute une façon d'habiter l'île de Motalava et de nommer le monde. Vei, qui veut dire la mer ou l'océan. Sur une petite île, la mer, l'espace, les activités, les déplacements et les identités. Tanu, qui veut dire la terre ou le sol. Comme dans toutes les langues de l'archipel, ce mot porte une charge symbolique profonde. La terre est une identité, une appartenance et un lien avec les ancêtres. Tamata, qui signifie la personne ou l'être humain, une forme que l'on retrouve dans de nombreuses langues du groupe Banks et du Vanuatu central, témoignage d'une origine austronésienne partagée. Niu, qu'on retrouve souvent, qui veut dire le cocotier, incontournable dans toutes les langues du Vanuatu. Le cocotier est au cœur de la vie quotidienne, de l'alimentation et la construction. Mal, qui veut dire le vent. Sur une île exposée aux éléments, le vent, est un repère quotidien. Il annonce le temps, guide les embarcations, rythme la vie des pêcheurs. Nek, qui veut dire toi ou tu. Le pronom de deuxième personne, l'un des premiers mots que l'on apprend dans toute langue, celui qui désigne l'autre dans la conversation. Wai, qui veut dire l'eau douce, distinction importante dans le vocabulaire insulaire. L'eau douce se distingue de l'eau de mer, et cette différence est souvent marquée lexicalement dans les langues du Pacifique. Et Ima, qui signifie la maison, qui est donc l'espace du foyer, du repos, et de la famille réunie. Le Wolowo, avec ses quelques dizaines de locuteurs restants, nous rappelle que la disparition d'une langue est une perte irréparable, non pas seulement pour les linguistes, mais pour l'humanité tout entière. Chaque langue est une manière unique de nommer ce qui compte, de transmettre une mémoire.
Et préserver ces langues, même par la documentation, c'est préserver quelque chose d'essentiel. Voilà pour cette émission. Merci à vous de nous avoir suivis aujourd'hui. Comme d'habitude, pour toute l'actualité de l'université, tout est sur la page Facebook Université Nationale de Vanuatu et sur le site internet. On referme cette émission en musique avec ce magnifique chef-d'œuvre qu'est Manitou Mani, des artistes M, Fatoumata Diawara et Sidiki Diabaté. Bonne semaine à toutes et à tous et à la semaine prochaine.

0: 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Il est 14h ici à Paris. C'est l'heure du journal. Bonjour Mathis Slimano.
1: Bonjour Anne Cantner, bonjour à toutes et à tous.
0: Avec à la une marée humaine à Téhéran pour la procession funéraire d'Ali Khamenei.
1: Des milliers de personnes pour rendre hommage au guide suprême iranien tué lors des premières heures de la guerre contre les États-Unis et Israël. Reportage à suivre de notre envoyé sur place à Téhéran où la colère prend le pas sur le recueillement.
0: Le Hamas démissionne des instances dirigeantes à Gaza.
1: Après 20 ans au pouvoir dans l'enclave, le mouvement palestinien entend laisser la place au comité technocratique créé par le conseil de paix de Donald Trump. À la une également, le Japon, l'Australie et la Nouvelle-Zélande accusent la Chine de déstabiliser la région Pacifique après un tir d'essai de missiles balistiques. Une gouvernance mondiale pour éviter que l'intelligence artificielle devienne hors de contrôle, c'est l'idée avancée en ce moment à Genève par les Nations Unies. Et puis la polémique ne désenfle pas au mondial de foot après le carton rouge retiré par la FIFA, l'attaquant de Team USA, Folarin Balogun, sous pression de Donald Trump.
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0: En Iran, la période de deuil se poursuit donc pour Ali Khamenei.
1: Le guide suprême tué le 28 février dernier lors des premières frappes israélo-américaines sur l'Iran. Ce lundi marque le point culminant de la mobilisation à Téhéran. Une grande marche est organisée pour lui rendre hommage. Mais vous allez l'entendre, cette journée a davantage des allures de démonstration de colère que de journée de deuil. Les propos sont radicaux. Notre envoyé spécial Sami Boukhalifa a suivi le cortège dans les rues de Téhéran.
3: Salam, khasse nabashi.
4: Comment on vous présente, monsieur ?
5: I am one of Khamenei's missiles.
4: L'un des missiles de Khamenei, ça signifie vous êtes l'un des bras armés de Khamenei.
6: À 100%, je le suis à 100%. Et pas seulement moi, tous ces gens autour de nous, ils sont tous les missiles de Khamenei.
4: Devant nous, il y a cette immense pancarte qui représente la main levée du guide suprême Ali Khamenei. Il y a écrit en persan « Akhirin Didar » qui signifie « le dernier rendez-vous ». Qu'est-ce que ça signifie pour vous ?
6: Non, ce n'est pas le dernier rendez-vous avec notre guide suprême. Nous sommes ici pour lui renouveler notre allégeance et atteindre notre principal objectif, la destruction de l'oppression américaine à travers le monde. Laissez-moi vous dire une chose, le sang est plus fort que l'épée. Bien sûr, nous n'avons pas la supériorité technologique occidentale, mais notre foi, elle, est inébranlable.
4: La République islamique a annoncé aujourd'hui un rassemblement de 15 à 20 millions de personnes. On y est là ? Vous pensez qu'il y a 20 millions de personnes dans la rue à Téhéran ?
6: On est plus d'un milliard et même 2 milliards de musulmans. On se vengera. L'Amérique criminelle paiera. Et en particulier Trump, ce cannibale, cet animal lâche et son bâtard de Bibi Netanyahou. Quittez le Moyen-Orient ou on vous éliminera. Je suis médecin et si je le pouvais, je les étranglerais de mes propres mains.
4: Toutes les personnes interrogées ici dans cette marche répondent absolument la même chose. Elles tiennent le même discours. Sami Boukhalifa, Téhéran. 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
1: Des funérailles médiatisées par le régime iranien après plusieurs mois de refus de visa. Plusieurs médias, dont RFI, ont donc obtenu l'autorisation de se rendre sur place.
0: Emmanuel Macron est attendu à Damas.
1: Dans les heures, les jours peut-être qui viennent, l'Elysée n'a communiqué aucune date pour le moment. C'est la présidence syrienne qui en a fait l'annonce hier soir. Cette visite ferait d'Emmanuel Macron le premier chef d'État d'une puissance occidentale à se rendre dans la capitale syrienne depuis l'arrivée au pouvoir des nouvelles autorités fin 2024. Tournant politique dans la bande de Gaza, le Hamas au pouvoir annonce qu'il dissout ses instances dirigeantes dans l'enclave. Objectif affiché, céder la place au comité technocratique créé par le conseil de paix de Donald Trump. Après presque 20 ans au pouvoir, Ablah Junaidi, l'exécutif de facto du Hamas, démissionne donc.
7: Le président du comité d'urgence du gouvernement, Mohamed Al-Farah, a officiellement présenté sa démission. C'est ce qu'a déclaré ce matin à l'agence France Presse le bureau des médias du gouvernement du Hamas. Ce gouvernement de facto était en place à Gaza depuis sa prise de pouvoir à la suite d'affrontements avec le mouvement Fatah en 2007. Sa dissolution intervient, disent ses dirigeants, pour faciliter la transition vers le comité national palestinien, l'instance née il y a 6 mois des négociations pour un cessez-le-feu entre Israël et le Hamas sous l'égide américaine. Cette mesure annoncée aujourd'hui par le Hamas n'est pas une surprise. Le groupe avait déjà communiqué dessus en janvier dernier. Pour autant, cela n'avait pas fait avancer le processus de transition. La guerre avec l'Iran a ralenti l'ensemble des efforts diplomatiques. La direction palestinienne technocratique était toujours empêchée d'entrer à Gaza par Israël qui exige d'abord le désarmement du Hamas. En attendant de voir si cette mesure du mouvement palestinien aura un effet sur les pourparlers en cours, le Hamas rassure la population de Gaza. Gaza. Si le gouvernement est dissous, les employés et fonctionnaires, eux, resteront en place.
1: Abla Junaidi et à l'instant le comité technocratique palestinien se dit prêt à gouverner de l'enclave. Malgré le cessez-le-feu en place, Israël a mené une frappe de drone sur un véhicule dans le sud du Liban. 4 personnes ont été tuées d'après l'agence nationale libanaise.
0: Au moins 14 morts en Ukraine dans des bombardements russes la nuit dernière.
1: Des bombardements qui ont ciblé la région de Kiev et qui démontrent le besoin urgent de défense anti-aérienne. Réaction de la présidente de la Commission européenne. C'est ce que compte demander dès demain Volodymyr Zelensky à ses alliés lors du sommet de l'OTAN qui s'ouvre à Ankara en Turquie. Moscou, de son côté, déplore une victime et dit avoir intercepté plus de 500 drones ukrainiens. La Russie qui a lancé ce matin ses exercices navals annuels conjoints avec Pékin au large des côtes chinoises. Et c'est dans ce contexte que la Chine a mené un rare essai de missiles balistiques dans le Pacifique. Un tir depuis un sous-marin à propulsion nucléaire mais avec une charge factice. La marine chinoise parle d'exercice de routine mais pas de quoi rassurer les voisins du Pacifique, Japon, Australie, Nouvelle-Zélande, des pays prévenus avant le tir, Nicolas Roca, mais qui accusent tout de même la Chine de déstabiliser la région.
2: Oui, Mathis, Wellington se dit profondément préoccupé, un entraînement déstabilisant pour Canberra, tandis que Tokyo, qui assure avoir demandé à Pékin de renoncer, exprime sa grave préoccupation. Des accusations des alliés des États-Unis relativisées par Alex Payette, cofondateur du cabinet Cersus et spécialiste de l'armée populaire de libération.
8: Ça a été fait environ 2 semaines suivant les exercices militaires entre les États-Unis et le Japon. Pour les gens qui disent que ça déstabilise la région quand la Chine teste des missiles, bon oui, mais la Chine aussi pourrait dire l'inverse, que quand les autres pays font des exercices ensemble, ça lui pose problème.
2: Ce tir intervient le jour de la signature d'un accord de défense entre l'Australie et les Fidji dans une zone de rivalité entre Wellington et Pékin. Avec cet essai, c'est clair, la Chine montre ses muscles.
8: Être capable de lancer un missile interbalistique d'un sous-marin, c'est pas des capacités qui sont données à tous les pays. C'est quelque chose qui montre que vous êtes un joueur qui est très sérieux. Et pour la Chine, c'est très important d'être perçu comme un joueur qui est très sérieux en termes de capacité militaire.
2: Car Pékin est apparu affaibli dans le domaine malgré des investissements massifs et la construction de nombreux sous-marins à propulsion nucléaire. En 2024, l'un d'eux a coulé avant même sa mise à l'eau et les nombreuses purges de Xi Jinping à la tête de l'armée ont grandement perturbé la chaîne de décision alors même que la Chine ne cesse d'augmenter la pression autour de Taïwan.
1: Merci Nicolas. Nicolas Roca, service international de RFI. La Russie a défendu ce tir de missile chinois évoquant le droit souverain de son allié à tester son arsenal. La Chine ne menace personne, d'après le Kremlin.
0: Et on reparlera du contexte dans lequel survient ce tir de missile avec notre invité dans une dizaine de minutes, enseignant-chercheur au centre HEC de géopolitique. Toujours dans le Pacifique, les îles de Guam et des Mariannes du Nord, balayées par un super typhon.
1: Avec des vents allant jusqu'à 290 km/h, un phénomène d'une rare violence qui a provoqué des dégâts majeurs. Les opérations de secours et de déblaiement sont en cours. Le bilan humain reste inconnu à l'heure actuelle. Au Venezuela, les secours venus du monde entier commencent, eux, à quitter le pays. L'espoir de retrouver des survivants s'amenuise de jour en jour, 2 semaines après le double séisme qui a fait 3342 morts d'après un dernier bilan. Et puis au Soudan, le Conseil des droits de l'homme de l'ONU ordonne une enquête urgente sur l'escalade des violences à El Obeid, la grande ville du Kordofan Nord d'un demi-million d'habitants. Elle est assiégée depuis plusieurs mois par les paramilitaires des FSR. Nations Unies, ONG et plusieurs gouvernements continuent d'alerter sur une possible offensive imminente sur El Obeid et le risque d'atrocités de masse. Et à l'instant, l'UNICEF, l'agence onusienne pour l'enfance, fait état d'au moins 330 enfants tués ou blessés au Soudan depuis le début de l'année.
0: Midi et 9 minutes en temps universel et une question maintenant. L'intelligence artificielle va-t-elle nous sauver ? Où nous mener à notre perte.
1: Et une question au cœur des débats cette semaine à Genève, en Suisse, avec plusieurs conférences de premier plan à l'ONU sur l'intelligence artificielle, avec par exemple ce matin le premier dialogue mondial sur la gouvernance de l'IA. Le secrétaire général des Nations Unies a appelé les États à se coordonner pour mieux la contrôler. Faute de quoi, dit Antonio Guterres, ce sera l'IA qui nous contrôlera. À Genève, Jérémy Lanche.
9: L'intelligence artificielle se développe aujourd'hui plus vite que notre capacité à la maîtriser, avertit un panel d'experts de l'ONU. Son secrétaire général, Antonio Guterres, reconnaît que bien utiliser l'IA pourrait accélérer le développement humain de manière fulgurante, mais il voit aussi 3 dangers majeurs.
10: Le premier risque, c'est la vitesse à laquelle l'IA se déploie. Il a fallu 15 ans à l'Internet pour arriver à 1 milliard d'utilisateurs. L'IA l'a fait en 2 ans seulement. Le deuxième danger, c'est le pouvoir. Une poignée de pays et d'entreprises concentrent les capacités en IA. Le troisième danger, c'est la vérité. Une machine mal intentionnée peut persuader le public qu'un mensonge est vrai et qu'à l'inverse, des preuves authentiques sont fausses.
9: Le choix, poursuit Antonio Guterres, n'est donc pas d'être pour ou contre l'IA, c'est trop tard pour ça. La question, c'est celle de notre capacité collective à la garder sous notre contrôle.
10: Nous sommes peut-être la dernière génération à pouvoir définir les conditions de la coexistence entre l'humanité et les machines. La porte est ouverte, mais elle ne le restera pas longtemps encore.
9: L'ONU espère maintenant que les États saisiront la balle au bon, car aucun traité ou texte contraignant, c'est la faiblesse de ce dialogue sur l'IA, n'est pour le moment sur la table. Jérémy Lange, Genève, RFI.
0: La France s'apprête à vivre son troisième épisode caniculaire en moins de deux mois.
1: À 17 départements en vigilance orange ce lundi, et c'est une grande partie de l'Hexagone qui devrait se colorer au fil de la semaine. Pour répondre à l'urgence, un collectif de scientifiques et d'ONG signe une tribune dans le journal Le Monde. Il réclame une loi d'urgence climatique pour arrêter l'expansion des énergies fossiles et ainsi réduire au plus vite les émissions de gaz à effet de serre. Dans leur viseur, Total Energy et son président Patrick Pouyanné accusé d'un crime d'un genre nouveau, un globocide, un crime contre la planète. Jean Jouzel, spécialiste du climat, ancien vice-président du GIEC et signataire de cette tribune.
11: C'est bien d'inscrire effectivement dans la loi un objectif de neutralité carbone en France en 2050, mais ça doit s'accompagner de mesures par rapport, je dirais, au principal responsable de cet effet de serre, c'est-à-dire l'utilisation des combustibles fossiles. C'est à l'esprit que nous avons. C'est Total qui est ciblé, évidemment, mais à travers Total Energy, c'est l'ensemble de... Ce sont des producteurs des combustibles fossiles qui sont ciblés. Et à cause de Donald Trump, soyons clairs, eh bien, on est reparti dans un cycle, dans une exploitation forcenée. Et cela, ça nous emmène dans le mur. Et c'est vrai que face à cela, eh bien, il faut effectivement agir. Il faut redire notre conviction, la communauté scientifique en particulier, que ce n'est pas du tout le chemin à suivre. Que le chemin à suivre, c'est de construire une société autour d'énergie décarbonée, de sobriété, de solidarité entre les générations et au niveau international. Et tout cela est absent. Donc c'est aussi une façon de redire ça de façon très forte.
1: L'ancien vice-président du GIEC, Jean Jouzel, joint par Igor Strauss. Nouvel épisode caniculaire et nouvel épisode de tension au Parti socialiste. Les députés PS ont décidé de ne pas voter la motion de censure déposée par les écologistes visant le gouvernement pour inaction climatique, allant ainsi à l'encontre des consignes du chef du parti, Olivier Faure.
0: Et puis cette décision de la FIFA qui provoque l'indignation générale en pleine Coupe du Monde de foot.
1: Incompréhensible, injuste et qui crée un dangereux précédent. Plusieurs instances et fédérations nationales de foot dénonce la décision d'annuler le carton rouge de l'attaquant des États-Unis, Folarin Balogun. Il avait été sanctionné lors du 16e de finale contre la Bosnie-Herzégovine, devait donc être suspendu pour le 8e de finale la nuit prochaine face à la Belgique. Mais il n'aura fallu qu'un seul coup de fil, celui de Donald Trump, au patron de la FIFA, Gianni Infantino, pour annuler le carton. Une ingérence politique qui fait la une des médias en Belgique. À Bruxelles, la correspondance de Jean-Jacques Herry.
12: En levant la suspension du meilleur buteur de l'US Soccer Team à la veille d'un huitième de finale contre la Belgique, la FIFA, très peu vénérable institution, vient de mettre son impartialité en solde, cingle le journal Le Soir. Et comme selon l'AFP et le New York Times, c'est bien le président américain Donald Trump qui a appelé mercredi le président de la FIFA, Gianni Infantino, pour lui demander de réexaminer la suspension de l'attaquant américain. Et bien même les politiques s'en mêlent, à commencer par le ministre des Affaires étrangères belge, Maxime Prévost. Si un simple coup de téléphone est réellement à l'origine de cette décision incompréhensible, cela revient à saper les règles les plus fondamentales du football et du sport, a-t-il réagi auprès de nos confrères de Politico. Évidemment, les supporters belges sont catastrophés eux aussi, et sur Internet, certains s'en donnent à cœur joie, comme dans ce petit dessin animé partagé sur le réseau social X.
13: Dans le monde merveilleux de la FIFA.
14: Que se passe-t-il, Donald ?
15: Mon joueur a eu un carton rouge. Tu dois l'annuler tout de suite.
14: Mais je peux pas faire ça, Donald.
15: Je m'en tape, débrouille-toi.
12: En tout cas, une chose est sûre, cela ne fera que renforcer le soutien des supporters belges à leur équipe. On le sent ici à Bruxelles. Mais de qui se moque-t-on ? La FIFA vient de nous pondre un scandale absolu. Cette nuit, battez les USA de Trump et Balogun pour l'honneur du football. Écrit ainsi le journal La Dernière Heure dans un édito féroce et très énervé. Jean-Jacques Herry, Bruxelles, RFI.
1: À 14h14 à Bruxelles et à Paris, Anne Kantner.
0: Ça nous laisse un petit peu d'espoir, peut-être que la FIFA va annuler le carton jaune de Michael Olise.
1: Espérons.
0: Et on va continuer à en parler de cette Coupe du Monde. Bonjour Babacar Diarra.
16: Bonjour Anne.
0: Tous les matchs à venir se dérouleront aux États-Unis pour toute la suite et la fin donc de ce mondial. Mais la dernière rencontre disputée au Mexique restera vraiment comme un des moments forts de cette compétition.
16: Les supporters anglais ou les spectateurs neutres qui ont veillé la nuit dernière ne l'ont pas regretté. Dans un stade azteca bouillant, hostile et en altitude, l'Angleterre est passée d'un

0: joueurs. Cette équipe, elle sait ce qu'elle veut. Quand les choses se compliquent, elle ne baisse jamais les bras. Elle continue de croire en elle et ce soir, c'est une étape de plus de franchie pour nous. Le match était fou, on a tout laissé sur le terrain. Maintenant, on va digérer, mais toute l'équipe est vraiment mobilisée.
1: Now it's full steam ahead. La délégation anglaise peut désormais prendre la direction de Miami pour aller y préparer son quart de finale 100% européen samedi face à la Norvège.
2: Autre match 100% européen dans les huitièmes, autre affiche aujourd'hui, 100% ibérique même.
1: Espagne-Portugal, c'est un classique du football international au 21e siècle. Ce soir à Dallas, les deux sélections seront opposées pour la 13e fois depuis 2002. Avant d'en découdre pour une place en quart, les deux frères ennemis se craignent et se respecte, comme l'a ressenti Frédéric Chuteau.
3: Il y a un an, à Munich, en finale de la Ligue des Nations, le Portugal avait eu le dernier mot, victoire au tir au but après un match épique. Les Portugais étaient revenus deux fois au score, un scénario que le milieu de terrain espagnol, Mikel Merino, n'a pas oublié.
4: On a beaucoup appris de ce match, ça nous a rappelé qu'il fallait rester concentré jusqu'au bout. Ce n'est pas seulement que le Portugal a de bons joueurs, c'est surtout que ces joueurs ont montré qu'ils pouvaient marquer à tout moment, même si vous dominez le match.
3: C'est cette recette que le Portugal a utilisée ici, une fois encore, en 16e de finale du Mondial, en renversant la Croatie dans les 20 dernières minutes. Alors, favori, le Portugal, le sélectionneur Roberto Martinez réfute ce costume. Il préfère mettre en avant toutes les qualités de l'adversaire espagnol.
5: C'est une équipe qui a des qualités techniques incroyables, largement au-dessus de la moyenne. On sait qu'ils voudront avoir le ballon et qu'ils ont des individualités de très grande qualité. Mais à l'arrivée, il faudra surtout montrer du caractère et ce qu'on veut vraiment.
3: En 2010, en Afrique du Sud, l'Espagne avait battu le Portugal en huitième de finale avant de filer vers un premier titre mondial. Frédéric Chuteau, Miami. RFI.
1: Espagne-Portugal, c'est ce soir à 19h temps universel. L'autre rencontre de la soirée, de la nuit même, parce que c'est à 0h temps universel, ce sera le déjà controversé États-Unis-Belgique disputé à Seattle en présence de l'attaquant américain réhabilité hier par la FIFA, Folarin Balogun.
2: L'actualité, c'est aussi le Tour de France cycliste. Après le départ en Espagne, les coureurs prennent en ce moment même la direction des routes françaises à l'occasion de la troisième étape.
1: Au menu, une première mise en bouche dans les Pyrénées en direction du village des Angles où une arrivée les attend en montée. Jonas Vingegaard porte le maillot jaune, mais devant lui, son peloton, figure une échappée qui vient de se former à plus de 100 km de l'arrivée.
2: Et puis on va dire un mot de tennis. L'Angleterre pousse derrière son dernier représentant Wimbledon, Arthur Ferry, au programme du jour.
1: Le 14e joueur mondial crée la surprise sur le gazon londonien, également titulaire d'un passeport français. Ferry joue cet après-midi sa place en quart de finale face à un adversaire invité comme lui dans le tournoi, le bulgare Grigor Dimitrov, ex numéro 3 mondial. Les deux hommes seront opposés sur le court central de Wimbledon dans l'après-midi.
2: L'actualité sportive, Babacar Diarra. On va revenir maintenant sur ce tir de missile qui fait beaucoup réagir. Missile intercontinental lancé d'un sous-marin en propulsion nucléaire par la Chine. Ça fait beaucoup réagir dans la région. Et on en parle avec vous, Emmanuel Véron. Bonjour.
6: Bonjour.
2: Vous êtes géographe, enseignant-chercheur au centre HEC de géopolitique. Vous êtes co-auteur du livre « La Chine face au monde, une puissance résistible » paru chez Capit Mouskas Éditions. Alors là, il n'y avait pas de charge nucléaire, mais ce missile peut en transporter sur des milliers de kilomètres. À qui s'adresse la Chine avec cet essai militaire ?
6: Il y a clairement un message qui est diplomatique et militaire de la part de Pékin, lancé aux États-Unis et à l'ensemble des acteurs importants militaires de la zone Pacifique. Donc là-dedans, vous comptez la Corée du Sud, le Japon, mais y compris Taïwan ou des pays comme la Nouvelle-Zélande, l'Australie ou des pays d'Asie du Sud-Est. Mais le premier objectif est vraiment d'envoyer un signal clair, stratégique et politique aux États-Unis. C'est une première, hein, et c'est important, je crois, de le rappeler, que les Chinois tirent un missile intercontinental, donc un missile balistique, hein, qui a une portée de 8000, 10000, peut-être même plus de kilomètres, jusqu'à 15000 kilomètres, depuis une plateforme navale, c'est-à-dire depuis un sous-marin. C'est une première. Ce qui montre bien les capacités de plus en plus assumées et la montée en puissance technologique militaire chinoise.
2: Comment est-ce que ça s'inscrit dans le bras de fer avec les États-Unis? Vous avez mentionné que c'était le destinataire, entre guillemets, principal de cet exercice. Il intervient, ce tir de missile, 2 semaines après des exercices qui avaient été menés là par les

0: États-Unis justement et le Japon. Est-ce que ça aussi, ça a contribué à faire monter la pression ou de toute façon, là, c'est une spirale qui dure depuis déjà très longtemps?
1: Oui, on est, me semble-t-il, véritablement dans une rivalité qui est systémique. Et donc, on ne voit aucunement, d'un côté comme de l'autre, la possibilité de revenir là-dessus et de faire baisser la pression. Ponctuellement, oui, mais dans la durée, on est face à quelque chose qui est de la rivalité systémique où la Chine veut dépasser dans tous les domaines la puissance américaine et les États-Unis ne souhaitent pas être dépassés par la Chine. Et d'un point de vue militaire, la Chine fait beaucoup, beaucoup d'efforts maintenant depuis plusieurs décennies, notamment dans le domaine naval et notamment dans le domaine des sous-marins. Ici, avec cet exemple de ce tir de missile balistique intercontinental à propulsion nucléaire, hein, le sous-marin étant à propulsion nucléaire. Donc c'est vraiment une montée en gamme. Un message très clair envoyé à la communauté internationale, à la scène internationale, avec en priorité, on le disait, les États-Unis, mais qui montre bien que la Chine a les capacités maintenant militaires de vouloir ou de presque faire parité, rivaliser avec les États-Unis.
0: Alors justement, au cours des dernières semaines et des derniers mois, il y a eu des changements importants au sein de l'armée chinoise au plus haut niveau. Il y a eu des doutes aussi à propos de ses capacités militaires réelles. Est-ce que ce tir-là, inhabituel, dont on parle aujourd'hui, donne des informations sur ce point?
1: Oui, il est vrai que tout ce qui est de la composante, j'allais dire, missilière et nucléaire a connu des déboires et des situations assez difficiles en Chine, notamment depuis une grande affaire de corruption, avec des purges gigantesques et des disparitions de hauts cadres, de hauts responsables à la fois politiques.

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1: 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Partly cloudy overlong group with them isolated brief light showers, long rain overlong northern islands, light, moderate, southeasterly winds, and persist throughout long group. Maximum temperature long terrain, by me range long 25 degrees Celsius, down or south. 28 degrees Celsius and up long north. Now minimum temperature below terrain night. Mabaimi range long 30 degrees Celsius down south. 22 degrees Celsius up north. Look site lo marine focus. Look him southeasterly winds blong 11 to 20.